0: Allô? Allô? C'est un message pour Adam. Adam? Bon, Adam, tu n'es pas là, mais qu'est-ce que tu fabriques? C'est Stéphanie et Violaine. I hope you learn how to speak French, because I was saying crazy bullshit about you 1 second ago.
1: Sacre.

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